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Paris Luz, chers auditeurs, c'est Aren au micro Type FM. Ravi de vous retrouver une nouvelle fois comme tous les matins. Alors au programme aujourd'hui, Joseph Krikorian, Armo Nune ou encore la belle Sophie Mukhayan. Bref, du beau monde pour vous réveiller ce matin sur Type FM. Alors je sais que vous êtes très impatients d'écouter le premier artiste qui arrive. Il s'agit d'Arménie avec un son latino et un cadeau puisqu'il nous offre sa chanson My Song, A Gift to You. Allez, je veux voir vous déhancher, chers auditeurs. C'est un peu tôt, je sais, mais c'est comme ça sur Hype FM. Bon réveil!

Sorti en 2002, son album Portsankes a fait le tour du monde et lui-même fait le tour du monde pour nous faire danser. Joseph Krikorian avec son légendaire Tsakouk Manes, que l'on retrouve ici en version live d'un plateau télé américain. C'est parti, montez le son!

Vous êtes bien sur Hype FM, j'espère que tout va bien, chers auditeurs. On continue notre programme musical avec le chanteur Armo et son titre Halela. Alors c'est le genre de morceau que l'on peut écouter en boucle. C'est cadeau, c'est pour vous, chers auditeurs.

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Nune nous propose un pot pourri de kochari. Poussez le bouton du volume, que vos voisins en profitent aussi. Nune et Sayan tout de suite sur IPFM.

Mélange de son électro, zurna, doudouk et pop, tout s'en rencontre à la perfection. Et quand c'est Sophie Mkhayan qui interprète, alors là, je vous laisse apprécier. Sophie Mkhayan, Janachir, c'est parti, on s'écoute.

C'est déjà fini, chers amis, mais on se retrouve demain pour de nouvelles aventures musicales. C'était Aren au micro d'Hype FM. J'espère que ce programme vous a mis de bonne humeur pour passer une bonne journée. En tout cas, moi, ça m'a bien réveillé. Tout de suite, la suite des programmes sur Hype FM. Je vous souhaite une très très belle journée.

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1: Bonjour à tous. Robert Kocharyan est l'un de ses fils arrêtés hier après des perquisitions menées dans des dizaines de lieux liés à leur famille. Les deux hommes ont été inculpés pour abus de pouvoir et corruption dans le cadre d'une enquête sur des accusations selon lesquelles Robert Kocharyan aurait abusé de sa position de président de 1998 à 2008 pour transférer des biens de l'État à lui-même et à ses associés à des conditions favorables, c'est-à-dire en dessous de leur valeur de marché, tout en dissimulant l'origine illicite de ces biens, indique le comité anti-corruption. Les arrestations de l'ancien président, de son fils aîné, Setrak, et de quatre personnes de leur entourage hier matin ont eu lieu moins de 24 heures après un échange particulièrement vif au Parlement entre Nicole Pachignan et le fils cadet de Robert Kocharyan, Levon, élu du bloc d'opposition Hayastan, dirigé par son père. Lors de la séance de questions-réponses consacrée au programme du nouveau quinquennat, le député a accusé le Premier ministre de faire pression sur les tribunaux et les forces de l'ordre pour qu'ils ouvrent des enquêtes visant des particuliers, estimant qu'un chef de gouvernement ne devrait pas décider publiquement qui doit être emprisonné ou privé de ses biens. Dans ce cas, il s'agit d'un ordre politique, avait ajouté Levon Kocharyan, dénonçant une attitude qui va à l'encontre des normes européennes et de la démocratie. Nicole Pachignan a alors répliqué en lui demandant d'où provenaient les millions accumulés par sa famille, affirmant que tous les biens acquis aux dépens de l'argent public devraient être restitués à l'État morceau par morceau, a-t-il insisté. Une telle déclaration constitue une pression directe sur le tribunal, a dénoncé le fils cadet de l'ancien président, qui a rappelé qu'il appartient au juge de déterminer la légalité de la propriété des biens et de décider de leur éventuelle confiscation, et non au chef du gouvernement. L'alliance Hayastan a immédiatement condamné les mesures prises à l'encontre de son numéro 1 et de sa famille, accusant le gouvernement d'utiliser les institutions de l'État pour réprimer ses opposants politiques. Dans un communiqué, le bloc d'opposition a qualifié ses actions dirigées contre Robert Kocharyan de nouvelles manifestations cyniques, dénonçant une utilisation flagrante de l'appareil d'État au service des craintes politique et de la vendetta d'une seule personne, sous-entendu Nicole Pachignan. Hayastan affirme que cette opération des forces de l'ordre démontre que le gouvernement a adopté une politique visant à isoler l'opposition et à éliminer les foyers de résistance potentiels. Ni le président Kocharyan, ni sa famille ou son équipe politique ne se laisseront intimider ni contraindre à accepter la situation, indique encore le communiqué de l'Alliance Hayastan, qui promet de poursuivre son combat politique et d'utiliser tous les moyens à sa disposition pour s'opposer aux nouvelles concessions, dit-elle, imposées à l'Arménie. Signalons enfin que Serge Sarkissian, également visé par des accusations d'abus de pouvoir dans le cadre de sa présidence, a lui aussi été convoqué hier au siège du comité anticorruption, mais il n'a pas été placé en détention, contrairement à Robert Kocharyan qui, victime d'un malaise peu après son interpellation petit matin, a dû être conduit à l'hôpital. Le Parlement a donc adopté hier le programme du nouveau gouvernement pour les 5 années à venir par 63 voix pour et 24 contre. En clair, seuls les députés du parti Contrat Civil ont voté en faveur de la feuille de route présentée par Nicole Pachignan comme celle de l'Arménie réelle, idéologie officielle qui fait entrer le pays dans la 4e République, a déclaré le Premier ministre, qui a totalement revu l'agenda de politique étrangère pour placer en tête de liste l'institutionnalisation de la paix avec l'Azerbaïdjan, avec pour objectif la ratification d'un accord de paix, la poursuite de la délimitation et de la démarcation de la frontière, le développement des contacts entre les sociétés civiles et les milieux d'affaires, ainsi que la promotion du commerce bilatéral. Lors des discussions, le Premier ministre a également insisté sur le rôle que pourraient jouer les infrastructures électriques dans les nouvelles connexions régionales, rappelant que le projet de route Trump, la TRIP, ne devait pas se limiter à une liaison ferroviaire, il devrait également comprendre des routes, des pipelines, des câbles et des lignes de transport d'électricité. Aussitôt dit, aussitôt fait, Hier, des représentants des gouvernements arméniens et azéris se sont rencontrés pour discuter des possibilités d'échanger de l'électricité et de connecter leur réseau énergétique à la frontière. Une réunion qui s'est tenue dans un lieu particulièrement symbolique, puisqu'il s'agit de Latchin, en Artsakh occupé. On ne peut manquer de s'interroger sur ce choix, qui ne peut être dû au hasard pour le pouvoir azéri, qui rappelle ainsi cruellement qu'il règne en maître sur l'ancienne république d'Artsakh. L'Union européenne dit considérer avec intérêt une éventuelle candidature d'adhésion de l'Arménie, réagissant aux propos de Nikol Pachinian, avant-hier également devant le Parlement, où il a annoncé que Yerevan pourrait bientôt déposer sa candidature d'adhésion au 27. La porte-parole de la Commission européenne a indiqué que cette volonté illustre une nouvelle expression de l'attrait que l'Union européenne exerce sur les citoyens. Nous l'examinons donc avec intérêt, a-t-elle ajouté. Une potentielle adhésion vue d'un mauvais œil, évidemment, par la Russie, qui a également réagi aux déclarations de Nikol Pachinian d'avant-hier, concernant cette fois l'OTSC. Le Premier ministre a affirmé qu'il serait très satisfait si l'Organisation du traité de sécurité collective décidait d'exclure l'Arménie. Au moins, cela nous libérerait du dilemme de savoir s'il faut partir ou non, a déclaré Nikol Pachinian, alors que cela fait déjà 4 ans que Yerevan boycotte toutes les activités de cette alliance militaire chapeautée par Moscou, qui, à la mi-août, a averti qu'une décision concernant la poursuite de la participation de l'Arménie à l'organisation devait être prise dans un délai raisonnable. Une menace d'exclusion à peine voilée, accueillie avec satisfaction donc par Nikol Pachinian, qui a précisé avant-hier « Nous ne reprendrons pas nos activités au sein de l'OTSC ». Commentant ces propos, le porte-parole de Vladimir Poutine a indiqué avoir du mal à comprendre ce que signifiait être satisfait d'être exclu, ajoutant que si l'Arménie, guidée par ses intérêts nationaux, n'a plus besoin d'être membre de cette organisation si importante pour la sécurité régionale, a-t-il précisé, elle est libre de prendre la décision appropriée et de la quitter. Le porte-parole du Kremlin a également réitéré qu'aucun avis ni document officiel confirmant l'intention de l'Arménie de se retirer de l'OTSC n'avait été reçu à ce jour, la partie arménienne s'étant jusqu'à présent contentée d'évoquer un gel de son adhésion. Un mot de sport pour terminer ce journal, pour saluer la réussite du gymnaste Arthur Avedissian, sacré champion d'Europe, médaillé de bronze l'an dernier. Arthur Avedissian a décroché l'or cette fois et devient le premier athlète représentant l'Arménie à remporter le titre européen aux anneaux. Il succède ainsi dans l'histoire du sport arménien au légendaire Albert Azarian, qui avait remporté le titre en 1955 alors qu'il représentait l'Union soviétique, marquant les esprits lors de la réalisation du célèbre mouvement Croix de fer qui à sa suite sera baptisé Croix olympique. Voilà pour l'actualité de ce jour, merci de votre attention et bonne journée.

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1: Bonjour à tous. Robert Kocharyan est l'un de ses fils arrêtés hier après des perquisitions menées dans des dizaines de lieux liés à leur famille. Les deux hommes ont été inculpés pour abus de pouvoir et corruption dans le cadre d'une enquête sur des accusations selon lesquelles Robert Kocharyan aurait abusé de sa position de président de 1998 à 2008 pour transférer des biens de l'État à lui-même et à ses associés à des conditions favorables, c'est-à-dire en dessous de leur valeur de marché, tout en dissimulant l'origine illicite de ces biens, indique le comité anti-corruption. Les arrestations de l'ancien président, de son fils aîné, Setrak, et de quatre personnes de leur entourage hier matin ont eu lieu moins de 24 heures après un échange particulièrement vif au Parlement entre Nicole Pachignan et le fils cadet de Robert Kocharyan, Levon, élu du bloc d'opposition Hayastan, dirigé par son père. Lors de la séance de questions-réponses consacrée au programme du nouveau quinquennat, le député a accusé le Premier ministre de faire pression sur les tribunaux et les forces de l'ordre pour qu'ils ouvrent des enquêtes visant des particuliers, estimant qu'un chef de gouvernement ne devrait pas décider publiquement qui doit être emprisonné ou privé de ses biens. Dans ce cas, il s'agit d'un ordre politique, avait ajouté Levon Kocharyan, dénonçant une attitude qui va à l'encontre des normes européennes et de la démocratie. Nicole Pachignan a alors répliqué en lui demandant d'où provenaient les millions accumulés par sa famille, affirmant que tous les biens acquis aux dépens de l'argent public devraient être restitués à l'État morceau par morceau, a-t-il insisté. Une telle déclaration constitue une pression directe sur le tribunal, a dénoncé le fils cadet de l'ancien président, qui a rappelé qu'il appartient au juge de déterminer la légalité de la propriété des biens et de décider de leur éventuelle confiscation, et non au chef du gouvernement. L'alliance Hayastan a immédiatement condamné les mesures prises à l'encontre de son numéro 1 et de sa famille, accusant le gouvernement d'utiliser les institutions de l'État pour réprimer ses opposants politiques. Dans un communiqué, le bloc d'opposition a qualifié ses actions dirigées contre Robert Kocharyan de nouvelles manifestations cyniques, dénonçant une utilisation flagrante de l'appareil d'État au service des craintes politique et de la vendetta d'une seule personne, sous-entendu Nicole Pachignan. Hayastan affirme que cette opération des forces de l'ordre démontre que le gouvernement a adopté une politique visant à isoler l'opposition et à éliminer les foyers de résistance potentiels. Ni le président Kocharyan, ni sa famille ou son équipe politique ne se laisseront intimider ni contraindre à accepter la situation, indique encore le communiqué de l'Alliance Hayastan, qui promet de poursuivre son combat politique et d'utiliser tous les moyens à sa disposition pour s'opposer aux nouvelles concessions, dit-elle, imposées à l'Arménie. Signalons enfin que Serge Sarkissian, également visé par des accusations d'abus de pouvoir dans le cadre de sa présidence, a lui aussi été convoqué hier au siège du comité anticorruption, mais il n'a pas été placé en détention, contrairement à Robert Kocharyan qui, victime d'un malaise peu après son interpellation petit matin, a dû être conduit à l'hôpital. Le Parlement a donc adopté hier le programme du nouveau gouvernement pour les 5 années à venir par 63 voix pour et 24 contre. En clair, seuls les députés du parti Contrat Civil ont voté en faveur de la feuille de route présentée par Nicole Pachignan comme celle de l'Arménie réelle, idéologie officielle qui fait entrer le pays dans la 4e République, a déclaré le Premier ministre, qui a totalement revu l'agenda de politique étrangère pour placer en tête de liste l'institutionnalisation de la paix avec l'Azerbaïdjan, avec pour objectif la ratification d'un accord de paix, la poursuite de la délimitation et de la démarcation de la frontière, le développement des contacts entre les sociétés civiles et les milieux d'affaires, ainsi que la promotion du commerce bilatéral. Lors des discussions, le Premier ministre a également insisté sur le rôle que pourraient jouer les infrastructures électriques dans les nouvelles connexions régionales, rappelant que le projet de route Trump, la TRIP, ne devait pas se limiter à une liaison ferroviaire, il devrait également comprendre des routes, des pipelines, des câbles et des lignes de transport d'électricité. Aussitôt dit, aussitôt fait. Hier, des représentants des gouvernements arméniens et azéris se sont rencontrés pour discuter des possibilités d'échanger de l'électricité et de connecter leur réseau énergétique à la frontière. Une réunion qui s'est tenue dans un lieu particulièrement symbolique, puisqu'il s'agit de Latchine, en Artsakh occupé. On ne peut manquer de s'interroger sur ce choix, qui ne peut être dû au hasard pour le pouvoir azéri, qui rappelle ainsi cruellement qu'il règne en maître sur l'ancienne république d'Artsakh. L'Union européenne dit considérer avec intérêt une éventuelle candidature d'adhésion de l'Arménie, réagissant aux propos de Nikol Pachinian, avant-hier également devant le Parlement, où il a annoncé que Yerevan pourrait bientôt déposer sa candidature d'adhésion au 27. La porte-parole de la Commission européenne indiquait que cette volonté illustre une nouvelle expression de l'attrait que l'Union européenne exerce sur les citoyens. Nous l'examinons donc avec intérêt, a-t-elle ajouté. Une potentielle adhésion vue d'un mauvais œil, évidemment, par la Russie, qui a également réagi aux déclarations de Nikol Pachinian d'avant-hier, concernant cette fois l'OTSC. Le Premier ministre a affirmé qu'il serait très satisfait si l'Organisation du traité de sécurité collective décidait d'exclure l'Arménie. Au moins, cela nous libérerait du dilemme de savoir s'il faut partir ou non, a déclaré Nikol Pachinian, alors que cela fait déjà 4 ans que Yerevan boycotte toutes les activités de cette alliance militaire chapeautée par Moscou, qui, à la mi-août, a averti qu'une décision concernant la poursuite de la participation de l'Arménie à l'organisation devait être prise dans un délai raisonnable. Une menace d'exclusion à peine voilée, accueillie avec satisfaction donc par Nikol Pachinian, qui a précisé avant-hier « Nous ne reprendrons pas nos activités au sein de l'OTSC ». Commentant ces propos, le porte-parole de Vladimir Poutine a indiqué avoir du mal à comprendre ce que signifiait être satisfait d'être exclu, ajoutant que si l'Arménie, guidée par ses intérêts nationaux, n'a plus besoin d'être membre de cette organisation si importante pour la sécurité régionale, a-t-il précisé, elle est libre de prendre la décision appropriée et de la quitter. Le porte-parole du Kremlin a également réitéré qu'aucun avis ni document officiel confirmant l'intention de l'Arménie de se retirer de l'OTSC n'avait été reçu à ce jour, la partie arménienne s'étant jusqu'à présent contentée d'évoquer un gel de son adhésion. Un mot de sport pour terminer ce journal, pour saluer la réussite du gymnaste Arthur Avedissian, sacré champion d'Europe, médaillé de bronze l'an dernier. Arthur Avedissian a décroché l'or cette fois et devient le premier athlète représentant l'Arménie à remporter le titre européen aux anneaux. Il succède ainsi dans l'histoire du sport arménien au légendaire Albert Azarian, qui avait remporté le titre en 1955 alors qu'il représentait l'Union soviétique, marquant les esprits lors de la réalisation du célèbre mouvement Croix de Fer, qui à sa suite sera baptisé Croix Olympique. Voilà pour l'actualité de ce jour. Merci de votre attention et bonne journée.

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1: Bonjour à tous. Robert Kocharyan est l'un de ses fils arrêtés hier après des perquisitions menées dans des dizaines de lieux liés à leur famille. Les deux hommes ont été inculpés pour abus de pouvoir et corruption dans le cadre d'une enquête sur des accusations selon lesquelles Robert Kocharyan aurait abusé de sa position de président de 1998 à 2008 pour transférer des biens de l'État à lui-même et à ses associés à des conditions favorables, c'est-à-dire en dessous de leur valeur de marché, tout en dissimulant l'origine illicite de ces biens, indique le comité anti-corruption. Les arrestations de l'ancien président, de son fils aîné, Setrak, et de quatre personnes de leur entourage hier matin ont eu lieu moins de 24 heures après un échange particulièrement vif au Parlement entre Nicole Pachignan et le fils cadet de Robert Kocharyan, Levon, élu du bloc d'opposition Hayastan, dirigé par son père. Lors de la séance de questions-réponses consacrée au programme du nouveau quinquennat, le député a accusé le Premier ministre de faire pression sur les tribunaux et les forces de l'ordre pour qu'ils ouvrent des enquêtes visant des particuliers, estimant qu'un chef de gouvernement ne devrait pas décider publiquement qui doit être emprisonné ou privé de ses biens. Dans ce cas, il s'agit d'un ordre politique, avait ajouté Levon Kocharyan, dénonçant une attitude qui va à l'encontre des normes européennes et de la démocratie. Nicole Pachignan a alors répliqué en lui demandant d'où provenaient les millions accumulés par sa famille, affirmant que tous les biens acquis aux dépens de l'argent public devraient être restitués à l'État, morceau par morceau, a-t-il insisté. Une telle déclaration constitue une pression directe sur le tribunal, a dénoncé le fils cadet de l'ancien président, qui a rappelé qu'il appartient au juge de déterminer la légalité de la propriété des biens et de décider de leur éventuelle confiscation, et non au chef du gouvernement. L'alliance Hayastan a immédiatement condamné les mesures prises à l'encontre de son numéro 1 et de sa famille, accusant le gouvernement d'utiliser les institutions de l'État pour réprimer ses opposants politiques. Dans un communiqué, le bloc d'opposition a qualifié ses actions dirigées contre Robert Kocharyan de nouvelles manifestations cyniques, dénonçant une utilisation flagrante de l'appareil d'État au service des craintes politiques et de la vendetta d'une seule personne, sous-entendu Nicole Pachignan. Hayastan affirme que cette opération des forces de l'ordre démontre que le gouvernement a adopté une politique visant à isoler l'opposition et à éliminer les foyers de résistance potentiels. Ni le président Kocharyan, ni sa famille ou son équipe politique ne se laisseront intimider ni contraindre à accepter la situation, indique encore le communiqué de l'Alliance Hayastan, qui promet de poursuivre son combat politique et d'utiliser tous les moyens à sa disposition pour s'opposer aux nouvelles concessions, dit-elle, imposées à l'Arménie. Signalons enfin que Serge Sarkissian, également visé par des accusations d'abus de pouvoir dans le cadre de sa présidence, a lui aussi été convoqué hier au siège du comité anticorruption, mais il n'a pas été placé en détention, contrairement à Robert Kocharyan qui, victime d'un malaise peu après son interpellation petit matin, a dû être conduit à l'hôpital. Le Parlement a donc adopté hier le programme du nouveau gouvernement pour les 5 années à venir par 63 voix pour et 24 contre. En clair, seuls les députés du parti Contrat Civil ont voté en faveur de la feuille de route présentée par Nicole Pachignan comme celle de l'Arménie réelle, idéologie officielle qui fait entrer le pays dans la 4e République, a déclaré le Premier ministre, qui a totalement revu l'agenda de politique étrangère pour placer en tête de liste l'institutionnalisation de la paix avec l'Azerbaïdjan, avec pour objectif la ratification d'un accord de paix, la poursuite de la délimitation et de la démarcation de la frontière, le développement des contacts entre les sociétés civiles et les milieux d'affaires, ainsi que la promotion du commerce bilatéral. Lors des discussions, le Premier ministre a également insisté sur le rôle que pourraient jouer les infrastructures électriques dans les nouvelles connexions régionales, rappelant que le projet de route Trump, la TRIP, ne devait pas se limiter à une liaison ferroviaire, il devrait également comprendre des routes, des pipelines, des câbles et des lignes de transport d'électricité. Aussitôt dit, aussitôt fait, hier, des représentants des gouvernements arméniens et azéris se sont rencontrés pour discuter des possibilités d'échanger de l'électricité et de connecter leur réseau énergétique à la frontière. Une réunion qui s'est tenue dans un lieu particulièrement symbolique, puisqu'il s'agit de Latchin, en Artsakh occupé. On ne peut manquer de s'interroger sur ce choix, qui ne peut être dû au hasard pour le pouvoir azéri, qui rappelle ainsi cruellement qu'il règne en maître sur l'ancienne république d'Artsakh. L'Union européenne dit considérer avec intérêt une éventuelle candidature d'adhésion de l'Arménie, réagissant aux propos de Nikol Pachinian, avant-hier également devant le Parlement, où il a annoncé que Yerevan pourrait bientôt déposer sa candidature d'adhésion au 27. La porte-parole de la Commission européenne a indiqué que cette volonté illustre une nouvelle expression de l'attrait que l'Union européenne exerce sur les citoyens. Nous l'examinons donc avec intérêt, a-t-elle ajouté. Une potentielle adhésion vue d'un mauvais œil, évidemment, par la Russie, qui a également réagi aux déclarations de Nikol Pachinian d'avant-hier, concernant cette fois l'OTSC. Le Premier ministre a affirmé qu'il serait très satisfait si l'Organisation du traité de sécurité collective décidait d'exclure l'Arménie. Au moins, cela nous libérerait du dilemme de savoir s'il faut partir ou non, a déclaré Nikol Pachinian, alors que cela fait déjà 4 ans que Yerevan boycotte toutes les activités de cette alliance militaire chapeautée par Moscou, qui, à la mi-août, a averti qu'une décision concernant la poursuite de la participation de l'Arménie à l'organisation devait être prise dans un délai raisonnable. Une menace d'exclusion à peine voilée, accueillie avec satisfaction donc par Nikol Pachinian, qui a précisé avant-hier « Nous ne reprendrons pas nos activités au sein de l'OTSC ». Commentant ces propos, le porte-parole de Vladimir Poutine a indiqué avoir du mal à comprendre ce que signifiait être satisfait d'être exclu, ajoutant que si l'Arménie, guidée par ses intérêts nationaux, n'a plus besoin d'être membre de cette organisation si importante pour la sécurité régionale, a-t-il précisé, elle est libre de prendre la décision appropriée et de la quitter. Le porte-parole du Kremlin a également réitéré qu'aucun avis ni document officiel confirmant l'intention de l'Arménie de se retirer de l'OTSC n'avait été reçu à ce jour, la partie arménienne s'étant jusqu'à présent contentée d'évoquer un gel de son adhésion. Un mot de sport pour terminer ce journal, pour saluer la réussite du gymnaste Arthur Avedissian, sacré champion d'Europe, médaillé de bronze l'an dernier. Arthur Avedissian a décroché l'or cette fois et devient le premier athlète représentant l'Arménie à remporter le titre européen aux anneaux. Il succède ainsi dans l'histoire du sport arménien au légendaire Albert Azarian, qui avait remporté le titre en 1955 alors qu'il représentait l'Union soviétique, marquant les esprits lors de la réalisation du célèbre mouvement Croix de fer qui à sa suite sera baptisé Croix olympique. Voilà pour l'actualité de ce jour. Merci de votre attention et bonne journée.

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2: Bonjour à tous, petits et grands. Je vais vous raconter une histoire extraite des 23 œuvres de Hovhannes Soumanian, choisie et traduite par Alice Varvarian Saboundjian. La prise du fort de Temouk. Eh, hey, mes seigneurs, prêtez l'oreille aux vagabonds ménestrels. Vous, gentes dames et jeunes garçons, écoutez bien ma chanson. Nous ne sommes que des hôtes sur terre. Dès notre naissance, ce 20 jours, on vient, on passe, chacun notre tour, en ce bas monde éphémère. Et passe l'amour, passe le bonheur, beauté, trône ou bien trésor, la mort est nôtre, nous à la mort. L'œuvre de l'homme seul ne meurt. L'œuvre ne meurt, sachez-le bien, siècle après siècle sera là. Bienheureux qui par elle vivra, vivra sans cesse et sans fin. Le mal aussi reste immortel. Maudit soit-il pour leurs méfaits, qu'il soit ton fils, ton père, ta mère ou bien la femme de tes rêves. De la bonté, je suis chanteur, celle qui sourit à nos cœurs. Même d'un ennemi, qui n'a aimé la bonne action, la bonté? Eh, restez là, oyez, oyez, ce que je vais vous conter. Et voyez où va ma parole, comme va la balle d'un chasseur. Le chat, Nadir, lève une armée. Innombrable est cette armée. Le fort Temouk vient assiéger comme une nuit noire la murée. Hey, « Hé !» hurle le chat, vaillant Tatoul, « tu te croyais immortel? Viens, c'est la mort que je t'amène, reste pas perché dans ta tour. »« Vantard Nadir, retiens ta langue, » lui répondit le géant. « Les tempêtes passent sur les hautes cimes, les montagnes restent impassibles. » Il dit, appelle ses chevaliers, il ceint son énorme épée. Bondit sur son beau destrier, dévale le mont endiablé. Et 40 jours et 40 nuits, ils bataillèrent sans répit. Lépreux tombés, ces vaillants morts formèrent un mont haut comme le fort. Iran, Touran, tous sont venus pour vaincre Tatoul l'imbattable. Leur grande armée vaincue, battue, Temouk restait imprenable. Et victorieux, plein de bonheur, il s'en retourne dans son fort, où impatiente l'attend sa femme, sa jeune femme aux yeux noirs. Pour une telle femme, moi, sur mon âme, le troubadour que je suis, même sans épée, même sans armée, contre les chats serait parti. Creuset d'amour, de braise, de feu, si souriait de tels yeux, vive comme le jour pour nous sur terre, les nuits luiraient de lumière. D'une rose, pétale, si ces lèvres-là te souhaitent la victoire, c'est pas le chat, la mort, l'effroi, ni même l'armée qui te vaincra. Pendant la bataille, on fit les louanges devant le grand chat de la jeune beauté, et l'on dit que même de l'Iran, la fée n'aurait ni sa taille, ni même sa prestance. Vraie fille du Djavark, ses yeux sont si grands qu'un homme s'y perdrait en les regardant. Son front est plus blanc que les neiges si blanches qui recouvrent la cime de l'altier Aboul. Elle serait le souffle, l'âme du prince Tatoul. Il est ivre d'amour pour elle, le géant. D'elle, un doux sourire lui donne tant de force qu'il fonce comme un lion en guerre, le colosse. Si tu possédais, grand chat, cette beauté, Tatoul impuissant serait à tes pieds. T'aurais sans effort, Tatoul et son fort. Enfin, tu serais le maître de leur sort. Comme nous l'avait dit depuis bien longtemps Firdousi, l'illustre rossignol persan, qu'est-ce qui pourrait vaincre un grand conquérant s'il n'était là, le vin et la femme. Comme un beau soleil étincelle son front, il regarde, hautain, debout comme un mont. Qui pourrait l'abattre? C'est hors de raison, s'il n'était là, le vin et la femme. On dirait qu'il danse lorsqu'il va en guerre, survole, se promène au-dessus des terres. L'abattre dans son vol, qui pourrait le faire, s'il n'était là, le vin et la femme? Et même si le monde entier l'assaillait, il l'affronterait, jamais se rendrait. Rostomzal lui-même jamais le vaincrait, s'il n'était là, le vin et la femme. Le chat envoya un mage troubadour. « Va voir, lui dit-il, du fort la maîtresse. Chante-lui mon amour, chante-lui mes richesses. Raconte-lui ma gloire, mes immenses trésors. Promets ma couronne et mon trône en or. Tu lui promettras tout.

L'amour chante ses grandes richesses et son immense gloire. Au fort de Temuk, la toute jeune maîtresse écoute et se trouble de pensées secrètes. D'un côté la honte de la trahison, et de l'autre la gloire, les grands horizons. M'entends-tu bien, ô si belle dame? Nul n'a ta grâce, sur mon âme. Regarde le chat et son armée, le maître du monde tout entier. Mais c'est un homme faible lui aussi, des jolies femmes très épris. C'est sur ton front qu'il veut poser la couronne d'or qui te sied. La belle de Temuk écoutait ainsi, encore et encore sans fin, jour et nuit. Elle se renfermait, pensive, silencieuse. Le sommeil s'enfuit de ses jolis yeux. Et le prince Tatul revient des combats, revient victorieux avec son armée. Il essuie, rengaine sa puissante épée, le fort de Temuk retentit de joie. La maîtresse du fort prépare un festin, transformant en jour cette obscure nuit. Le vin coule à flot et l'on boit sans fin. Le maître du Djavark festoie, se réjouit. Elle passe tour à tour, la jolie maîtresse. Elle passe et surveille les tables sans cesse, invite les convives à boire, à manger, pour que les coupes pleines soient toujours vidées. Il faut remplir, ô mes braves hôtes, remplir vos coupes jusqu'au bord. Buvons, que soit tranchante toujours l'épée vaillante de Tatul. Que Dieu puissant garde tranchante l'épée de notre grand roi, et que son ombre sur nous s'étende et nous protège à chaque fois. Le fort Temuk retentissait sous un vacarme éclatant. Poèmes et chants s'entremêlaient avec des airs triomphants. Est-ce bien l'aigle des cimes qui transperce les nues et fonce sur sa proie? Fonce, inattendu? Tatul de Temuk, c'est lui qui descend, remplissant d'effroi l'ennemi sur les champs. Serait-ce la tempête qui gronde, effrayante, ou la foudre qui tonne, éclate, terrifiante? C'est dans la vallée la terreur de tous. Elle frappe et elle claque, l'épée de Tatul. Qu'est-ce qu'un aigle des cimes auprès de ce preux? Osez le braver, aucun chat ne peut. Et sans cesse aux champs se mêlait le vin de Karet qui coulait sans fin. Ils boivent pour la vie de leur chère maîtresse, née de leur rocher, cette fleur, leur princesse. Ils remplissent leur coupe à la gloire des braves, dont l'abnégation donna la victoire, et à la mémoire des morts sur les champs, qui du haut du ciel regardent à présent. La fleur des rochers, la jolie maîtresse, tour à tour surveille les tables sans cesse. Elle invite ses hôtes à plus de gaieté, pour que toujours pleines les coupes soient vidées. Chère maîtresse, Dieu est témoin qu'on ne peut boire davantage, on n'a plus de force et plus de place, on a trop bu, c'est certain. Temuk repose, bien épuisé, tout est silence, aucun bruit. Ivre, fatigué, maître et armé dorment calmement dans la nuit. Au-dessus d'une foule lasse et assoupie, sous les sombres voûtes en silence, cette nuit, volent et planent des rêves terrifiants, de mauvais augure, en groupe, incessants. Et le prince Tatul fit un rêve affreux qu'un énorme dragon de son puissant corps entourait, serrait lentement le fort, appuyant la tête sur sa furieuse queue. Le terrible monstre redressa la tête, peu à peu s'élève l'effroyable bête, elle arrive en haut du fort de Temuk, arrive au palais, celui de Tatul. Il se voit couché et sur sa poitrine, sa gracieuse femme a posé sa tête. « T'inquiète pas, mon ange, se prit-il à dire, laisse-moi donc tuer cette affreuse bête. » Voilà ce qu'a dit le beau prince Tatul, mais avec effroi, remarque tout à coup qu'au lieu de la tête de sa douce amie, une tête de serpent sur lui s'alourdit. « Hé, sentinelle, réveillez-vous, debout, soldat de Tatul. Voyez dans l'ombre, on se démène, les yeux luisants, sans sommeil. Se pourrait-il que subjugué, désespéré, l'ennemi, profitant de l'obscurité, trame un complot dans la nuit? Allons debout, qu'est-ce qu'on ourdit? Des gens viennent dans la nuit, les braves, les lions, réveillez-vous. Debout la garde de Tatul. Allons debout. Elle a saoulé ses glorieux hôtes fatigués. Elle ouvre les portes, votre maîtresse, et le portail, la traîtresse. Alarme, complot, la garde, debout. Prenez les armes, à cheval tous. Les hauts portails ferrés et lourds s'ouvrent, grincent et grondent. Levez-vous. Le jour se réveille, jette un clair regard sur tout l'univers et contemple Djavark. Le fort est en ruine, comme un nuage noir. La fumée, l'ennemi l'oppresse et l'écrase. De vin et de gloire se sont enivrés, ils dorment calmement, et maîtres et armés, ignorant la ruse, sont ainsi restés insensibles à tout pour l'éternité. Le chat est assis, s'étale devant lui le festin du soir. Sans fierté peut-être, il pose son regard sur ce trône sans maître, puis il réfléchit aux choses de la vie. Aucune chose n'est sûre sur cette fameuse terre, et quoi que ce soit, tu dois jamais croire

ni la chance, la gloire, ni aucune victoire, ni la coupe offerte par la femme que tu aimes. Et plein d'amertume, demande à la dame, princesse de Temouk, livide et de marbre, « Donne-moi une réponse, traîtresse aux yeux noirs. Tatoul était-il beau et courageux ?»« Il était beau, bien plus beau que toi. Et c'était un homme d'une très haute noblesse, qui n'a pris le fort grâce à une traîtresse et qui toute sa vie fut un honnête roi. » Telle fut la réponse que la dame donna. Dans une colère folle, le chat s'emporta. « Hé, bourreau !» crie-t-il, comme une bête sauvage. Déjà le bourreau entrait dans la salle. Le bourreau vint, de haut en bas, de rouge, de sang, habillé. Hors du château, on emmena du fort Temouk la beauté. On l'emmena sur ce rocher que l'on peut voir même encore, on la traîna jusqu'à son bord, puis la poussa, sans pitié. Loup et renard accoururent des champs, dévorent son cœur tout saignant, et les corbeaux descendent des cieux pour picorer ses beaux yeux. Ainsi passa inaperçue cette reine, cette femme, cette beauté comme une fleur du printemps passé qui fleurira jamais plus. Passa aussi le cruel roi, passa sa gloire et son armée, passa Tatoul tant admiré, ses fiers soldats couverts de gloire, mais jusqu'à nous sont parvenus seuls les faits que j'ai comptés, pour qu'après nous, on continue à ne jamais les oublier. Hé, mes seigneurs, prêtez l'oreille aux vagabonds ménestrels, vous, gentes dames et jeunes garçons, écoutez bien ma chanson. Nous ne sommes que des hôtes sur terre. Dès notre naissance, ce 20 jours, on vient, on passe, chacun notre tour, en ce bas monde éphémère. Nous, nous passons, mais nos actions, bonnes ou mauvaises, resteront. Heureux celui qu'en homme viendra et sans reproche partira.

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1: Bonjour à tous. Robert Kocharyan et l'un de ses fils arrêtés hier après des perquisitions menées dans des dizaines de lieux liés à leur famille. Les deux hommes ont été inculpés pour abus de pouvoir et corruption dans le cadre d'une enquête sur des accusations selon lesquelles Robert Kocharyan aurait abusé de sa position de président de 1998 à 2008 pour transférer des biens de l'État à lui-même et à ses associés à des conditions favorables, c'est-à-dire en dessous de leur valeur de marché, tout en dissimulant l'origine illicite de ces biens, indique le comité anti-corruption. Les arrestations de l'ancien président, de son fils aîné, Setrak, et de quatre personnes de leur entourage hier matin ont eu lieu moins de 24 heures après un échange particulièrement vif au Parlement entre Nicole Pachignan et le fils cadet de Robert Kocharyan, Levon, élu du bloc d'opposition Hayastan, dirigé par son père. Lors de la séance de questions-réponses consacrée au programme du nouveau quinquennat, le député a accusé le Premier ministre de faire pression sur les tribunaux et les forces de l'ordre pour qu'ils ouvrent des enquêtes visant des particuliers, estimant qu'un chef de gouvernement ne devrait pas décider publiquement qui doit être emprisonné ou privé de ses biens. Dans ce cas, il s'agit d'un ordre politique, avait ajouté Levon Kocharyan, dénonçant une attitude qui va à l'encontre des normes européennes et de la démocratie. Nicole Pachignan a alors répliqué en lui demandant d'où provenaient les millions accumulés par sa famille, affirmant que tous les biens acquis aux dépens de l'argent public devraient être restitués à l'État morceau par morceau, a-t-il insisté. Une telle déclaration constitue une pression directe sur le tribunal, a dénoncé le fils cadet de l'ancien président, qui a rappelé qu'il appartient au juge de déterminer la légalité de la propriété des biens et de décider de leur éventuelle confiscation, et non au chef du gouvernement. L'alliance Hayastan a immédiatement condamné les mesures prises à l'encontre de son numéro 1 et de sa famille, accusant le gouvernement d'utiliser les institutions de l'État pour réprimer ses opposants politiques. Dans un communiqué, le bloc d'opposition a qualifié ses actions dirigées contre Robert Kocharyan de nouvelles manifestations cyniques, dénonçant une utilisation flagrante de l'appareil d'État au service des craintes politique et de la vendetta d'une seule personne, sous-entendu Nicole Pachignan. Hayastan affirme que cette opération des forces de l'ordre démontre que le gouvernement a adopté une politique visant à isoler l'opposition et à éliminer les foyers de résistance potentiels. Ni le président Kocharyan, ni sa famille ou son équipe politique ne se laisseront intimider ni contraindre à accepter la situation, indique encore le communiqué de l'Alliance Hayastan, qui promet de poursuivre son combat politique et d'utiliser tous les moyens à sa disposition pour s'opposer aux nouvelles concessions, dit-elle, imposées à l'Arménie. Signalons enfin que Serge Sarkissian, également visé par des accusations d'abus de pouvoir dans le cadre de sa présidence, a lui aussi été convoqué hier au siège du comité anticorruption, mais il n'a pas été placé en détention, contrairement à Robert Kocharyan qui, victime d'un malaise peu après son interpellation petit matin, a dû être conduit à l'hôpital. Le Parlement a donc adopté hier le programme du nouveau gouvernement pour les 5 années à venir par 63 voix pour et 24 contre. En clair, seuls les députés du parti Contrat Civil ont voté en faveur de la feuille de route présentée par Nicole Pachignan comme celle de l'Arménie réelle, idéologie officielle qui fait entrer le pays dans la 4e République, a déclaré le Premier ministre, qui a totalement revu l'agenda de politique étrangère pour placer en tête de liste l'institutionnalisation de la paix avec l'Azerbaïdjan, avec pour objectif la ratification d'un accord de paix, la poursuite de la délimitation et de la démarcation de la frontière, le développement des contacts entre les sociétés civiles et les milieux d'affaires, ainsi que la promotion du commerce bilatéral. Lors des discussions, le Premier ministre a également insisté sur le rôle que pourraient jouer les infrastructures électriques dans les nouvelles connexions régionales, rappelant que le projet de route Trump, la TRIP, ne devait pas se limiter à une liaison ferroviaire, il devrait également comprendre des routes, des pipelines, des câbles et des lignes de transport d'électricité. Aussitôt dit, aussitôt fait. Hier, des représentants des gouvernements arméniens et azéris se sont rencontrés pour discuter des possibilités d'échanger de l'électricité et de connecter leur réseau énergétique à la frontière. Une réunion qui s'est tenue dans un lieu particulièrement symbolique, puisqu'il s'agit de Latchine, en Artsakh occupé. On ne peut manquer de s'interroger sur ce choix, qui ne peut être dû au hasard pour le pouvoir azéri, qui rappelle ainsi cruellement qu'il règne en maître sur l'ancienne république d'Artsakh. L'Union européenne dit considérer avec intérêt une éventuelle candidature d'adhésion de l'Arménie, réagissant aux propos de Nikol Pachinian, avant-hier également devant le Parlement, où il a annoncé que Yerevan pourrait bientôt déposer sa candidature d'adhésion au 27.

Et du dilemme de savoir s'il faut partir ou non, a déclaré Nicole Pachignan, alors que cela fait déjà 4 ans que Yerevan boycotte toutes les activités de cette alliance militaire chapeautée par Moscou qui, à la mi-août, a averti qu'une décision concernant la poursuite de la participation de l'Arménie à l'organisation devait être prise dans un délai raisonnable. Une menace d'exclusion à peine voilée, accueillie avec satisfaction donc par Nicole Pachignan qui a précisé avant-hier « Nous ne reprendrons pas nos activités au sein de l'OTSC ». Commentant ces propos, le porte-parole de Vladimir Poutine a indiqué avoir du mal à comprendre ce que signifiait être satisfait d'être exclu, ajoutant que si l'Arménie, guidée par ses intérêts nationaux, n'a plus besoin d'être membre de cette organisation si importante pour la sécurité régionale, a-t-il précisé, elle est libre de prendre la décision appropriée et de la quitter. Le porte-parole du Kremlin a également réitéré qu'aucun avis ni document officiel confirmant l'intention de l'Arménie de se retirer de l'OTSC n'avait été reçu à ce jour, la partie arménienne s'étant jusqu'à présent contentée d'évoquer un gel de son adhésion. Un mot de sport pour terminer ce journal, pour saluer la réussite du gymnaste Arthur Avedissian, sacré champion d'Europe, médaillé de bronze l'an dernier. Arthur Avedissian a décroché l'or cette fois et devient le premier athlète représentant l'Arménie à remporter le titre européen aux anneaux. Il succède ainsi dans l'histoire du sport arménien au légendaire Albert Azarian, qui avait remporté le titre en 1955 alors qu'il représentait l'Union soviétique, marquant les esprits lors de la réalisation du célèbre mouvement Croix de fer qui à sa suite sera baptisé Croix olympique. Voilà pour l'actualité de ce jour. Merci de votre attention et bonne journée.

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1: Bonjour à tous. Robert Kocharyan est l'un de ses fils arrêtés hier après des perquisitions menées dans des dizaines de lieux liés à leur famille. Les deux hommes ont été inculpés pour abus de pouvoir et corruption dans le cadre d'une enquête sur des accusations selon lesquelles Robert Kocharyan aurait abusé de sa position de président de 1998 à 2008 pour transférer des biens de l'État à lui-même et à ses associés à des conditions favorables, c'est-à-dire en dessous de leur valeur de marché, tout en dissimulant l'origine illicite de ces biens, indique le comité anti-corruption. Les arrestations de l'ancien président, de son fils aîné, Setrak, et de quatre personnes de leur entourage hier matin ont eu lieu moins de 24 heures après un échange particulièrement vif au Parlement entre Nicole Pachignan et le fils cadet de Robert Kocharyan, Levon, élu du bloc d'opposition Hayastan, dirigé par son père. Lors de la séance de questions-réponses consacrée au programme du nouveau quinquennat, le député a accusé le Premier ministre de faire pression sur les tribunaux et les forces de l'ordre pour qu'ils ouvrent des enquêtes visant des particuliers, estimant qu'un chef de gouvernement ne devrait pas décider publiquement qui doit être emprisonné ou privé de ses biens. Dans ce cas, il s'agit d'un ordre politique, avait ajouté Levon Kocharyan, dénonçant une attitude qui va à l'encontre des normes européennes et de la démocratie. Nicole Pachignan a alors répliqué en lui demandant d'où provenaient les millions accumulés par sa famille, affirmant que tous les biens acquis aux dépens de l'argent public devraient être restitués à l'État morceau par morceau, a-t-il insisté. Une telle déclaration constitue une pression directe sur le tribunal, a dénoncé le fils cadet de l'ancien président, qui a rappelé qu'il appartient au juge de déterminer la légalité de la propriété des biens et de décider de leur éventuelle confiscation, et non au chef du gouvernement. L'alliance Hayastan a immédiatement condamné les mesures prises à l'encontre de son numéro 1 et de sa famille, accusant le gouvernement d'utiliser les institutions de l'État pour réprimer ses opposants politiques. Dans un communiqué, le bloc d'opposition a qualifié ses actions dirigées contre Robert Kocharyan de nouvelles manifestations cyniques, dénonçant une utilisation flagrante de l'appareil d'État au service des craintes politique et de la vendetta d'une seule personne, sous-entendu Nicole Pachignan. Hayastan affirme que cette opération des forces de l'ordre démontre que le gouvernement a adopté une politique visant à isoler l'opposition et à éliminer les foyers de résistance potentiels. Ni le président Kocharyan, ni sa famille ou son équipe politique ne se laisseront intimider ni contraindre à accepter la situation, indique encore le communiqué de l'Alliance Hayastan, qui promet de poursuivre son combat politique et d'utiliser tous les moyens à sa disposition pour s'opposer aux nouvelles concessions, dit-elle, imposées à l'Arménie. Signalons enfin que Serge Sarkissian, également visé par des accusations d'abus de pouvoir dans le cadre de sa présidence, a lui aussi été convoqué hier au siège du comité anticorruption, mais il n'a pas été placé en détention, contrairement à Robert Kocharyan qui, victime d'un malaise peu après son interpellation petit matin, a dû être conduit à l'hôpital. Le Parlement a donc adopté hier le programme du nouveau gouvernement pour les 5 années à venir par 63 voix pour et 24 contre. En clair, seuls les députés du parti Contrat Civil ont voté en faveur de la feuille de route présentée par Nicole Pachignan comme celle de l'Arménie réelle, idéologie officielle qui fait entrer le pays dans la 4e République, a déclaré le Premier ministre, qui a totalement revu l'agenda de politique étrangère pour placer en tête de liste l'institutionnalisation de la paix avec l'Azerbaïdjan, avec pour objectif la ratification d'un accord de paix, la poursuite de la délimitation et de la démarcation de la frontière, le développement des contacts entre les sociétés civiles et les milieux d'affaires, ainsi que la promotion du commerce bilatéral. Lors des discussions, le Premier ministre a également insisté sur le rôle que pourraient jouer les infrastructures électriques dans les nouvelles connexions régionales, rappelant que le projet de route Trump, la TRIP, ne devait pas se limiter à une liaison ferroviaire, il devrait également comprendre des routes, des pipelines, des câbles et des lignes de transport d'électricité. Aussitôt dit, aussitôt fait, hier, des représentants des gouvernements arméniens et azéris se sont rencontrés pour discuter des possibilités d'échanger de l'électricité et de connecter leur réseau énergétique à la frontière. Une réunion qui s'est tenue dans un lieu particulièrement symbolique, puisqu'il s'agit de Latchin, en Artsakh occupé. On ne peut manquer de s'interroger sur ce choix, qui ne peut être dû au hasard pour le pouvoir azéri, qui rappelle ainsi cruellement qu'il règne en maître sur l'ancienne république d'Artsakh. L'Union européenne dit considérer avec intérêt une éventuelle candidature d'adhésion de l'Arménie, réagissant aux propos de Nikol Pachinian, avant-hier également devant le Parlement, où il a annoncé que Yerevan pourrait bientôt déposer sa candidature d'adhésion au 27. La porte-parole de la Commission européenne a indiqué que cette volonté illustre une nouvelle expression de l'attrait que l'Union européenne exerce sur les citoyens. Nous l'examinons donc avec intérêt, a-t-elle ajouté. Une potentielle adhésion vue d'un mauvais œil, évidemment, par la Russie, qui a également réagi aux déclarations de Nikol Pachinian d'avant-hier, concernant cette fois l'OTSC. Le Premier ministre a affirmé qu'il serait très satisfait si l'Organisation du traité de sécurité collective décidait d'exclure l'Arménie. Au moins, cela nous libérerait du dilemme de savoir s'il faut partir ou non, a déclaré Nikol Pachinian, alors que cela fait déjà 4 ans que Yerevan boycotte toutes les activités de cette alliance militaire chapeautée par Moscou, qui, à la mi-août, a averti qu'une décision concernant la poursuite de la participation de l'Arménie à l'organisation devait être prise dans un délai raisonnable. Une menace d'exclusion à peine voilée, accueillie avec satisfaction donc par Nikol Pachinian, qui a précisé avant-hier « Nous ne reprendrons pas nos activités au sein de l'OTSC ». Commentant ces propos, le porte-parole de Vladimir Poutine a indiqué avoir du mal à comprendre ce que signifiait être satisfait d'être exclu, ajoutant que si l'Arménie, guidée par ses intérêts nationaux, n'a plus besoin d'être membre de cette organisation si importante pour la sécurité régionale, a-t-il précisé, elle est libre de prendre la décision appropriée et de la quitter. Le porte-parole du Kremlin a également réitéré qu'aucun avis ni document officiel confirmant l'intention de l'Arménie de se retirer de l'OTSC n'avait été reçu à ce jour, la partie arménienne s'étant jusqu'à présent contentée d'évoquer un gel de son adhésion.

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1: Bonjour à tous. Robert Kocharyan est l'un de ses fils arrêtés hier après des perquisitions menées dans des dizaines de lieux liés à leur famille. Les deux hommes ont été inculpés pour abus de pouvoir et corruption dans le cadre d'une enquête sur des accusations selon lesquelles Robert Kocharyan aurait abusé de sa position de président de 1998 à 2008 pour transférer des biens de l'État à lui-même et à ses associés à des conditions favorables, c'est-à-dire en dessous de leur valeur de marché, tout en dissimulant l'origine illicite de ces biens, indique le comité anti-corruption. Les arrestations de l'ancien président, de son fils aîné, Setrak, et de quatre personnes de leur entourage hier matin ont eu lieu moins de 24 heures après un échange particulièrement vif au Parlement entre Nicole Pachignan et le fils cadet de Robert Kocharyan, Levon, élu du bloc d'opposition Hayastan, dirigé par son père. Lors de la séance de questions-réponses consacrée au programme du nouveau quinquennat, le député a accusé le Premier ministre de faire pression sur les tribunaux et les forces de l'ordre pour qu'ils ouvrent des enquêtes visant des particuliers, estimant qu'un chef de gouvernement ne devrait pas décider publiquement qui doit être emprisonné ou privé de ses biens. Dans ce cas, il s'agit d'un ordre politique, avait ajouté Levon Kocharyan, dénonçant une attitude qui va à l'encontre des normes européennes et de la démocratie. Nicole Pachignan a alors répliqué en lui demandant d'où provenaient les millions accumulés par sa famille, affirmant que tous les biens acquis aux dépens de l'argent public devraient être restitués à l'État, morceau par morceau, a-t-il insisté. Une telle déclaration constitue une pression directe sur le tribunal, a dénoncé le fils cadet de l'ancien président, qui a rappelé qu'il appartient au juge de déterminer la légalité de la propriété des biens et de décider de leur éventuelle confiscation, et non au chef du gouvernement. L'alliance Hayastan a immédiatement condamné les mesures prises à l'encontre de son numéro 1 et de sa famille, accusant le gouvernement d'utiliser les institutions de l'État pour réprimer ses opposants politiques. Dans un communiqué, le bloc d'opposition a qualifié ses actions dirigées contre Robert Kocharyan de nouvelles manifestations cyniques, dénonçant une utilisation flagrante de l'appareil d'État au service des craintes politique et de la vendetta d'une seule personne, sous-entendu Nicole Pachignan. Hayastan affirme que cette opération des forces de l'ordre démontre que le gouvernement a adopté une politique visant à isoler l'opposition et à éliminer les foyers de résistance potentiels. Ni le président Kocharyan, ni sa famille ou son équipe politique ne se laisseront intimider ni contraindre à accepter la situation, indique encore le communiqué de l'Alliance Hayastan, qui promet de poursuivre son combat politique et d'utiliser tous les moyens à sa disposition pour s'opposer aux nouvelles concessions, dit-elle, imposées à l'Arménie. Signalons enfin que Serge Sarkissian, également visé par des accusations d'abus de pouvoir dans le cadre de sa présidence, a lui aussi été convoqué hier au siège du comité anticorruption, mais il n'a pas été placé en détention, contrairement à Robert Kocharyan qui, victime d'un malaise peu après son interpellation petit matin, a dû être conduit à l'hôpital. Le Parlement a donc adopté hier le programme du nouveau gouvernement pour les 5 années à venir par 63 voix pour et 24 contre. En clair, seuls les députés du parti Contrat Civil ont voté en faveur de la feuille de route présentée par Nicole Pachignan comme celle de l'Arménie réelle, idéologie officielle qui fait entrer le pays dans la 4e République, a déclaré le Premier ministre, qui a totalement revu l'agenda de politique étrangère pour placer en tête de liste l'institutionnalisation de la paix avec l'Azerbaïdjan, avec pour objectif la ratification d'un accord de paix, la poursuite de la délimitation et de la démarcation de la frontière, le développement des contacts entre les sociétés civiles et les milieux d'affaires, ainsi que la promotion du commerce bilatéral. Lors des discussions, le Premier ministre a également insisté sur le rôle que pourraient jouer les infrastructures électriques dans les nouvelles connexions régionales, rappelant que le projet de route Trump, la TRIP, ne devait pas se limiter à une liaison ferroviaire, il devrait également comprendre des routes, des pipelines, des câbles et des lignes de transport d'électricité. Aussitôt dit, aussitôt fait, hier, des représentants des gouvernements arméniens et azéris se sont rencontrés pour discuter des possibilités d'échanger de l'électricité et de connecter leur réseau énergétique à la frontière. Une réunion qui s'est tenue dans un lieu particulièrement symbolique, puisqu'il s'agit de la Chine en Artsakh occupée. On ne peut manquer de s'interroger sur ce choix qui ne peut être dû au hasard pour le pouvoir azéri, qui rappelle ainsi cruellement qu'il règne en maître sur l'ancienne république d'Artsakh. L'Union européenne dit considérer avec intérêt une éventuelle candidature d'adhésion de l'Arménie, réagissant aux propos de Nicole Pachinian, avant-hier également devant le Parlement, où il a annoncé que Yerevan pourrait bientôt déposer sa candidature d'adhésion au 27. La porte-parole de la Commission européenne a indiqué que cette volonté illustre une nouvelle expression de l'attrait que l'Union européenne exerce sur les citoyens. Nous l'examinons donc avec intérêt, a-t-elle ajouté. Une potentielle adhésion vue d'un mauvais œil, évidemment, par la Russie, qui a également réagi aux déclarations de Nicole Pachinian d'avant-hier concernant cette fois l'OTSC. Le Premier ministre a affirmé qu'il serait très satisfait si l'Organisation du traité de sécurité collective décidait d'exclure l'Arménie. Au moins, cela nous libérerait du dilemme de savoir s'il faut partir ou non, a déclaré Nicole Pachinian, alors que cela fait déjà 4 ans que Yerevan boycotte toutes les activités de cette alliance militaire chapeautée par Moscou, qui, à la mi-août, a averti qu'une décision concernant la poursuite de la participation de l'Arménie à l'organisation devait être prise dans un délai raisonnable. Une menace d'exclusion à peine voilée, accueillie avec satisfaction donc par Nicole Pachinian, qui a précisé avant-hier « Nous ne reprendrons pas nos activités au sein de l'OTSC ». Commentant ces propos, le porte-parole de Vladimir Poutine a indiqué avoir du mal à comprendre ce que signifiait être satisfait d'être exclu, ajoutant que si l'Arménie, guidée par ses intérêts nationaux, n'a plus besoin d'être membre de cette organisation si importante pour la sécurité régionale, a-t-il précisé, elle est libre de prendre la décision appropriée et de la quitter. Le porte-parole du Kremlin a également réitéré qu'aucun avis ni document officiel confirmant l'intention de l'Arménie de se retirer de l'OTSC n'avait été reçu à ce jour, la partie arménienne s'étant jusqu'à présent contentée d'évoquer un gel de son adhésion. Un mot de sport pour terminer ce journal, pour saluer la réussite du gymnaste Arthur Avedissian, sacré champion d'Europe, médaillé de bronze l'an dernier. Arthur Avedissian a décroché l'or cette fois et devient le premier athlète représentant l'Arménie à remporter le titre européen aux anneaux. Il succède ainsi dans l'histoire du sport arménien au légendaire Albert Azarian, qui avait remporté le titre en 1955 alors qu'il représentait l'Union soviétique, marquant les esprits lors de la réalisation du célèbre mouvement Croix de fer qui à sa suite sera baptisé Croix olympique. Voilà pour l'actualité de ce jour. Merci de votre attention et bonne journée.

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2: Bonjour à tous, petits et grands. Je vais vous raconter une histoire extraite des 23 œuvres de Van der Soumanian, choisie et traduite par Alice Varvarian Sabounjian. La prise du fort de Temouk. Eh, mes seigneurs, prêtez l'oreille aux vagabonds ménestrels. Vous, gentes dames et jeunes garçons, écoutez bien ma chanson. Nous ne sommes que des hôtes sur terre. Dès notre naissance, ce 20 jours, on vient, on passe, chacun notre tour, en ce bas monde éphémère. Et passe l'amour, passe le bonheur, beauté, trône ou bien trésor, la mort est nôtre, nous à la mort. L'œuvre de l'homme seul ne meurt. L'œuvre ne meurt, sachez-le bien, siècle après siècle sera là. Bienheureux qui par elle vivra, vivra sans cesse et sans fin. Le mal aussi reste immortel. Maudit soit-il pour leurs méfaits, qu'il soit ton fils, ton père, ta mère ou bien la femme de tes rêves. De la bonté, je suis chanteur, celle qui sourit à nos cœurs. Même d'un ennemi, qui n'a aimé la bonne action, la bonté? Eh, restez là, oyez, oyez, ce que je vais vous conter. Et voyez où va ma parole, comme va la balle d'un chasseur. Le chat, Nadir, lève une armée. Innombrable est cette armée. Le fort Temouk vient assiéger comme une nuit noire la murée. Eh, hurle le chat, vaillant Tatoul, tu te croyais immortel? Viens, c'est la mort que je t'amène, reste pas perché dans ta tour. Vantard Nadir, retiens ta langue, lui répondit le géant. Les tempêtes passent sur les hautes cimes, les montagnes restent impassibles. Il dit, appelle ses chevaliers, il ceint son énorme épée, bondit sur son beau destrier, dévale le mont endiablé. Et 40 jours et 40 nuits, ils bataillèrent sans répit. Lépreux tombés, ces vaillants morts formèrent un mont haut comme le fort. Iran, Touran, tous sont venus pour vaincre Tatoul l'imbattable. Leur grande armée vaincue, battue, Temouk restait imprenable. Et victorieux, plein de bonheur, il s'en retourne dans son fort, où impatiente l'attend sa femme, sa jeune femme aux yeux noirs. Pour une telle femme, moi, sur mon âme, le troubadour que je suis, même sans épée, même sans armée, contre les chats serait parti. Creuset d'amour, de braise, de feu, si souriait de tels yeux, vive comme le jour pour nous sur terre, les nuits lurées de lumière. D'une rose, pétale, si ces lèvres-là te souhaitent la victoire, c'est pas le chat, la mort, l'effroi, ni même l'armée qui te vaincra. Pendant la bataille, on fit les louanges devant le grand chat de la jeune beauté, et l'on dit que même de l'Iran, la fée n'aurait ni sa taille, ni même sa prestance. Vraie fille du Djavark, ses yeux sont si grands qu'un homme s'y perdrait en les regardant. Son front est plus blanc que les neiges si blanches qui recouvrent la cime de l'altier Aboul. Elle serait le souffle, l'âme du prince Tatoul. Il est ivre d'amour pour elle, le géant. D'elle, un doux sourire lui donne tant de force qu'il fonce comme un lion en guerre, le colosse. Si tu possédais, grand chat, cette beauté, Tatoul impuissant serait à tes pieds. T'aurais sans effort, Tatoul et son fort, enfin tu serais le maître de leur sort. Comme nous l'avait dit depuis bien longtemps, firent Doucy, l'illustre rossignol persan, qu'est-ce qui pourrait vaincre un grand conquérant s'il n'était là, le vin et la femme? Comme un beau soleil étincelle son front, il regarde, hautain, debout comme un mont. Qui pourrait l'abattre? C'est hors de raison, s'il n'était là, le vin et la femme. On dirait qu'il danse lorsqu'il va en guerre, survole, se promène au-dessus des terres. L'abattre dans son vol, qui pourrait le faire, s'il n'était là, le vin et la femme? Et même si le monde entier l'assaillait, il l'affronterait, jamais se rendrait. Rostomzal lui-même, jamais le vaincrait, s'il n'était là, le vin et la femme. Le chat envoya un mage troubadour. « Va voir, lui dit-il, du fort la maîtresse. Chante-lui mon amour, chante-lui mes richesses. Raconte-lui ma gloire, mes immenses trésors. Promets ma couronne et mon trône en or. Tu lui promettras tout, n'importe quoi. Tout ce que pourrait promettre un grand chat, un grand conquérant pour son grand amour. Là où sans combattre un roi n'entre pas, sont bien accueillis ménestrels et sages. Et voici qu'un jour, une espèce de hare, un vieux troubadour, entra dans Temkaber. On hurle et on tremble au pied du Temouk, tatou toujours là contre le grand chat. Les armées ennemies s'affrontent et se battent, le sang coule à flot, comme le cours. Les armées ennemies s'affrontent et se battent, le sang coule à flot comme le cours, et chante le poète de son chat l'amour, chante ses grandes richesses et son immense gloire. Au fort de Temouk, la toute jeune maîtresse écoute et se trouble de pensées secrètes. D'un côté la honte de la trahison, et de l'autre la gloire, les grands horizons. M'entends-tu bien, ô si belle dame? Nul n'a ta grâce, sur mon âme, regarde le chat et son armée, le maître du monde tout entier. Mais c'est un homme faible lui aussi, des jolies femmes très épris. C'est sur ton front qu'il veut poser la couronne d'or qui te sied. La belle de Temouk écoutait ainsi, encore et encore sans fin, jour et nuit. Elle se renfermait, pensive, silencieuse. Le sommeil s'enfuit de ses jolis yeux. Et le prince Tatoul revient des combats, revient victorieux avec son armée. Il essuie, rengaine sa puissante épée, le fort de Temouk retentit de joie. La maîtresse du fort prépare un festin, transformant en jour cette obscure nuit. Le vin coule à flot et l'on boit sans fin. Le maître du Djavark festoie, se réjouit. Elle passe tour à tour, la jolie maîtresse. Elle passe et surveille les tables sans cesse, invite les convives à boire, à manger, pour que les coupes pleines soient toujours vidées. Il faut remplir, ô mes braves hôtes, remplir vos coupes jusqu'au bord. Buvons! Que soit tranchante toujours l'épée vaillante de Tatoul. Que Dieu puissant garde tranchante l'épée de notre grand roi et que son ombre sur nous s'étende et nous protège à chaque fois. Le fort Temouk retentissait sous un vacarme éclatant. Poèmes et chants s'entremêlaient avec des airs triomphants. Est-ce bien l'aigle des cimes qui transperce les nues et fonce sur sa proie? Fonce, inattendu? Tatoul de Temouk, c'est lui qui descend, remplissant d'effroi l'ennemi sur les champs. Serait-ce la tempête qui gronde, effrayante, ou la foudre qui tonne, éclate, terrifiante? C'est dans la vallée la terreur de tous. Elle frappe et elle claque, l'épée de Tatoul. Qu'est-ce qu'un aigle des cimes auprès de ce preux? Osez le braver, aucun chat ne peut. Et sans cesse aux champs se mêlait le vin de Karet qui coulait sans fin. Ils boivent pour la vie de leur chère maîtresse, née de leur rocher, cette fleur, leur princesse. Ils remplissent leur coupe à la gloire des braves, dont l'abnégation donna la victoire, et à la mémoire des morts sur les champs, qui du haut du ciel regardent à présent. La fleur des rochers, la jolie maîtresse, tour à tour surveille les tables sans cesse. Elle invite ses hôtes à plus de gaieté, pour que toujours pleines les coupes soient vidées. Chère maîtresse, Dieu est témoin qu'on ne peut boire davantage, on n'a plus de force et plus de place, on a trop bu, c'est certain. Temouk repose, bien épuisé. Tout est silence, aucun bruit. Ivre, fatigué, maître et armé dorment calmement dans la nuit. Au-dessus d'une foule lasse et assoupie, sous les sombres voûtes en silence, cette nuit, volent et planent des rêves terrifiants, de mauvais augure, en groupe, incessants. Et le prince Tatoul fit un rêve affreux qu'un énorme dragon de son puissant corps entourait, serrait lentement le fort, appuyant la tête sur sa furieuse queue. Le terrible monstre redressa la tête, peu à peu s'élève l'effroyable bête, elle arrive en haut du fort de Temouk, arrive au palais, celui de Tatoul. Il se voit couché, et sur sa poitrine, sa gracieuse femme a posé sa tête. « T'inquiète pas, mon ange, se prit-il à dire, laisse-moi donc tuer cette affreuse bête. » Voilà ce qu'a dit le beau prince Tatoul, mais avec effroi, remarque tout à coup qu'au lieu de la tête de sa douce amie, une tête de serpent sur lui s'alourdit. « Hé, sentinelle, réveillez-vous, debout, soldat de Tatoul. Voyez dans l'ombre, on se démène, les yeux luisants, sans sommeil. Se pourrait-il que subjugué, désespéré, l'ennemi, profitant de l'obscurité, trame un complot dans la nuit? Allons, debout, qu'est-ce qu'on nous redit? Des gens viennent dans la nuit, les braves, les lions, réveillez-vous, debout la garde de Tatoul. Allons, debout, elle a saoulé ses glorieux hôtes fatigués, elle ouvre les portes, votre maîtresse, et le portail, la traîtresse. » Alarme, complot, la garde, debout, Prenez les armes, à cheval tous. Les hauts portails ferrés et lourds s'ouvrent, grincent et grondent. Levez-vous. Le jour se réveille, jette un clair regard sur tout l'univers et contemple Djavark. Le fort est en ruine, comme un nuage noir. La fumée, l'ennemi l'oppresse et l'écrase. De vin et de gloire se sont enivrés, ils dorment calmement, et maîtres et armés. Ignorant la ruse, sont ainsi restés insensibles à tout pour l'éternité. Le chat est assis, s'étale de

maîtresse et qui toute sa vie fut un honnête roi. Telle fut la réponse que la dame donna. Dans une colère folle, le chat s'emporta. « Eh, bourreau » crie-t-il, comme une bête sauvage. Déjà le bourreau entrait dans la salle. Le bourreau vint, de haut en bas, de rouge, de sang, habillé. Hors du château, on emmena du fort mouc la beauté. On l'emmena sur ce rocher que l'on peut voir même encore, on la traîna jusqu'à son bord, puis la poussa, sans pitié. Loup et renard accoururent des champs, dévorent son cœur tout saignant, et les corbeaux descendent des cieux pour picorer ses beaux yeux. Ainsi passa inaperçue cette reine, cette femme, cette beauté comme une fleur du printemps passé qui fleurira jamais plus. Passa aussi le cruel roi, passa sa gloire et son armée, passa Tatoul tant admiré, ses fiers soldats couverts de gloire, mais jusqu'à nous sont parvenus seuls les faits que j'ai comptés, pour qu'après nous, on continue à ne jamais les oublier. Hey, « Eh, mes seigneurs, prêtez l'oreille aux vagabonds ménestrels. Vous, gentes dames et jeunes garçons, écoutez bien ma chanson. Nous ne sommes que des hôtes sur terre. Dès notre naissance, ce 20 jours, on vient, on passe, chacun notre tour, en ce bas monde éphémère. Nous, nous passons, mais nos actions, bonnes ou mauvaises, resteront. Heureux celui qu'en homme viendra et sans reproche partira. »

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Paris Louis, chers auditeurs, c'est Arène au micro d'IPFM. Ravi de vous retrouver une nouvelle fois comme tous les matins. Alors au programme aujourd'hui, Anna Akhamian, Joseph Krikorian, Hovsep et Gomidas ou encore un autre extrait live d'Armin Chik. Mais on commence tout de suite notre voyage musical avec The Bogos de la chanson arménienne, Bogos depuis qu'il s'est coupé les cheveux. Je veux bien sûr parler d'André avec un titre très rock que l'on s'écoute tout de suite, Nino Yarjan, à bon réveil.

Allez, on continue notre programmation avec une toute jeune chanteuse qui surfe sur la vague R&B comme Sophie Mreyan ou encore Lilith Ovanesian. Elle s'appelle Anna Akhamian et attention, elle nous chante Sovoragan Archik Chem. Eh oh, ça va les chevilles? Bon, on l'écoute parce qu'elle est jolie, hein. Anna Akhamian chante Sovoragan Archik Chem. C'est tout de suite sur IBFM.

Allez, on ouvre les portes de la discothèque The Hype FM Loft. Tout le monde peut rentrer, bien sûr, et danser sur Joseph Grigorian. Tché, tché, bonne soirée, amusez-vous bien.

C'est un titre que vous m'avez demandé de repasser, chers auditeurs. Je sais que vous l'adorez. Il s'agit du chanteur Hofsep et l'orchestre Comidas. Incheretir, c'est le titre. Allez, on monte le son. Vous êtes bien sur Hype FM.

Comme promis et durant les émissions qui vont arriver, je vous passe des extraits du dernier gros concert d'Armençık enregistré fin 2013 à Yerevan. Aujourd'hui le titre c'est Mek Mek, attention ça décoiffe, n'oubliez pas bien sûr de vous recoiffer après. Mek Mek Armençık live, c'est uniquement sur Hype FM.

Mais pourquoi c'est toujours trop court? Bien sûr, c'est pour mieux revenir à l'antenne avec une toute nouvelle programmation musicale. Allez, je vous retrouve très vite sur Hype FM. Prenez du bon temps, passez une excellente journée. Je vous fais plein de batchik. Parior, hachor, bye.